0: Je dois participer dans votre cérémonie quand même.
1: Il va être là aussi.

0: 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Sinon je vais à la police. On a dit non, 5 shots. On a dit 5 shots. Maintenant tu sais que tu vois que je le vois bien. Oui. Sinon on va à la police.
1: Vous avez pensé à lui donner combien?
0: 5 shots. 5 shots. Maintenant tu sais que
1: la police. Il y en a tout mon oeil. Il y a tout le monde dans la salle. Moi aussi je n'ai jamais vu. Il y a un gamin de Moulin, quand même, il a compris ça. On a juste le film, quand même, c'est une chance de

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